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3: Sur votre plateau télé ce soir, un duo de policières, un duo d'humoristes et une princesse toute seule. Sirène sur TF1, film avec Alice Paul et Shirin Boutella. Alison Flèche, capitaine de police rebelle et incontrôlable, est forcée par son supérieur à travailler en binôme avec Leila Balani, experte en criminologie, mais nulle sur le terrain. Elle se retrouve sur la piste d'un serial killer à Nice.
4: Bonjour commissaire, pardon.
5: Balani, Flèche Balani.
4: Sans déconner, hein?
5: Oui, sans déconner, oui.
4: Non mais là c'est mort, hein?
5: C'est lui qui est mort.
4: Sans un truc.
6: Le cadavre, peut-être, je dirais, non?
4: Juste petit détail, je suis pas stagiaire. J'ai le grade de lieutenant.
3: Les Chevaliers du Fiel, croisière d'enfer sur TMC, spectacle. Les Chevaliers du Fiel retrouvent à nouveau leur personnage fétiche de Martine et Christian Lambert. Cette fois, le couple embarque pour la folle croisière Claude François, Alexandrie et Alexandra, à la gloire de la star disparue. Ils s'installent dans la plus belle suite du paquebot.
7: Oh, regarde Christian, on a de la chance. On a une cabine qui donne sur la mer.
8: Avec un bateau, c'est rare.
9: Laisse-moi la photo de ce clo-clo.
7: Oui.
9: Voilà. La photo de clo-clo, je la mets là, comme ça, tu sais où il est, ton clo-clo, il est là. Voilà.
7: Ah! Pas à côté des prises, pas à côté des prises.
3: Secret d'histoire sur France 3, un magazine sur le thème La folle épopée de Charlotte d'Angleterre. Stéphane Bern, épaulé par des historiens et des conservateurs, dévoile le destin de Charlotte d'Angleterre, aïeule de Charles III et grand-mère de Victoria. Cette princesse allemande mariée à 17 ans a transformé sa timidité en force. Sirène sur TF1, Les Chevaliers du Fiel, Croisière d'Enfer sur TMC et Secret d'histoire sur France 3. Très belle soirée télé à tous.

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2: Et nous sommes le 5 août, aujourd'hui nous fêtons les Abel. Et en ce 5 août, je pourrais vous parler de Marilyn Monroe qui meurt en 1962, ou encore de Jesse Owens qui remporte le 200 mètres et sa troisième médaille d'or olympique individuelle au JO de 1936. Mais le 5 août 1930, naît Neil Armstrong en posant le pied sur la Lune en direct devant des centaines de millions de téléspectateurs ébahis. Il est devenu le 21 juillet 1969 le premier homme à fouler le sol d'un monde extraterrestre, devenant un héros planétaire. En pleine guerre froide contre l'Union soviétique, la conquête symbolique de Neil Armstrong et de ses coéquipiers de la mission Apollo 11 donne aux États-Unis un puissant motif de fierté nationale. Fasciné dès son enfance par les avions, Armstrong prend des cours de pilotage à 15 ans et obtient son brevet de pilote un an plus tard. Il devient pilote de l'aéronavale et effectue 78 missions pendant la guerre de Corée. En 55, il commence sa carrière dans la NASA. En 66, il effectue un vol pour la mission Gemini 8. C'est lui qui sera finalement chargé de commander la première mission lunaire américaine à bord d'Apollo 11 avec Buzz Aldrin et Michael Collins. Et c'est encore lui qui fera le grand saut sur la surface lunaire, rejoint une vingtaine de minutes plus tard par Aldrin. Ce voyage sur la Lune a été la dernière aventure spatiale de Neil Armstrong. La citation du jour est forcément signée de Neil Armstrong et vous la connaissez. C'est un petit pas pour l'homme, mais un bond de géant pour l'humanité.

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2: Bonjour à tous, les béliers, une rencontre ou un échange pourrait vous donner une idée à développer dans les prochaines semaines. Amis taureaux, en acceptant un petit peu de changement, vous découvrirez une façon plus simple d'atteindre vos objectifs. Les gémeaux, un imprévu pourrait finalement devenir une belle occasion de montrer vos talents. Les cancers, vous ressentirez le besoin de faire du tri autant dans vos pensées que dans votre quotidien. Les lions, vous aurez envie de sortir des sentiers battus, que ce soit dans votre travail ou dans votre vie personnelle. Les vierges, votre sérieux des derniers jours commence à porter ses fruits, mais n'oubliez pas de savourer le chemin parcouru. Ami Balance, votre calme inspirera confiance. En parallèle, une idée créative pourrait trouver un écho favorable auprès de votre entourage. Les scorpions, vous aurez envie d'aller au fond des choses plutôt que de vous contenter des apparences. Sagittaire, une personne pourrait reconnaître la valeur de votre engagement. Du côté des capricornes, un simple changement de décor, une activité différente ou une conversation inspirante suffiront à raviver votre motivation. Les Verseaux, vous serez plus attentifs que d'habitude aux petits bonheurs du quotidien. Et puis enfin, du côté des poissons, c'est une excellente journée pour lancer un projet ou pour exprimer votre créativité. Je vous souhaite à tous une très très belle journée.
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Bonjour à tous. 280 hectares brûlés dans la Drôme. L'incendie qui s'est déclenché lundi soir sur le massif du Claps a continué de progresser hier. Le vent complique la tâche des quelques 470 pompiers mobilisés. 4 canadaires et 2 Daesh ont appuyé le travail des soldats du feu. 2 d'entre eux ont été légèrement blessés. Un hameau d'une cinquantaine d'habitants a été évacué de façon préventive. La reprise de l'incendie dans le Var est-elle volontaire? C'est en tout cas la piste sérieusement envisagée par le parquet de Draguignan sur 2 secteurs. Depuis vendredi, plusieurs reprises de feu ont été constatées alors que l'incendie était fixé. Des reprises qui ont permis aux flammes de parcourir 1850 hectares. Les recherches se poursuivent en Haute-Savoie. Une femme a été emportée par la montée des eaux d'une rivière près de Samoin. Elle se trouvait avec son compagnon sur un pont au moment des intempéries dans la région hier qui ont provoqué une coulée de boue. 50 pompiers et un hélicoptère ont été déployés pour tenter de retrouver la femme disparue. Des reconnaissances ont eu lieu au niveau des campings à proximité ainsi que des hameaux pour s'assurer que personne ne soit en difficulté selon les pompiers. Kiev, frappé par des missiles balistiques, plusieurs explosions ont été entendues hier soir dans la capitale ukrainienne. Des alertes ont retenti signalant l'approche du missile balistique. Un incendie s'est déclaré dans un immeuble résidentiel. Hier, une attaque de drones ukrainiens près de Moscou a fait 5 morts. Un morceau de fusée va s'écraser sur la Lune. Ce matin, le phénomène ne sera visible qu'avec un télescope vers 8h30, heure française. Il s'agit d'un étage de fusée SpaceX de la société spatiale d'Elon Musk qui va accidentellement frapper notre satellite naturel. Une collision qui permettra d'étudier les risques de débris spatiaux. Et puis en foot, les Lyonnais vont devoir se ressaisir. L'OL s'est incliné face au Sparta Prague hier lors du 3e tour préliminaire aller de la Ligue des Champions. Score final 2-1. Les joueurs de Lyon devront impérativement s'imposer mardi prochain pour continuer à espérer rejoindre la phase de ligue de cette Ligue des Champions lors du match retour à domicile. Voilà pour l'actualité. Très bon début de journée à tous.

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1: Bonjour, la couleur du ciel de ce mercredi 5 août, malgré la présence de quelques cumulus, le soleil va briller dans le ciel des Ardennes, une belle journée dans l'ensemble, et encore de la chaleur avec des températures maximales qui vont frôler cet après-midi les 30 degrés à l'ombre, 30 degrés du côté de Carignan ou encore du côté de Mouzon, petite cité de caractère. Excellente matinée avec nous.
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2: Bonjour à tous, les béliers, une rencontre ou un échange pourrait vous donner une idée à développer dans les prochaines semaines. Amis taureaux, en acceptant un petit peu de changement, vous découvrirez une façon plus simple d'atteindre vos objectifs. Les gémeaux, un imprévu pourrait finalement devenir une belle occasion de montrer vos talents. Les cancers, vous ressentirez le besoin de faire du tri autant dans vos pensées que dans votre quotidien. Les lions, vous aurez envie de sortir des sentiers battus, que ce soit dans votre travail ou dans votre vie personnelle. Les vierges, votre sérieux des derniers jours commence à porter ses fruits, mais n'oubliez pas de savourer le chemin parcouru. Ami balance, votre calme inspirera confiance. En parallèle, une idée créative pourrait trouver un écho favorable auprès de votre entourage. Les scorpions, vous aurez envie d'aller au fond des choses plutôt que de vous contenter des apparences. Sagittaire, une personne pourrait reconnaître la valeur de votre engagement. Du côté des capricornes, un simple changement de décor, une activité différente ou une conversation inspirante suffiront à raviver votre motivation. Les verseaux, vous serez plus attentifs que d'habitude aux petits bonheurs du quotidien. Et puis enfin, du côté des poissons, c'est une excellente journée pour lancer un projet ou pour exprimer votre créativité. Je vous souhaite à tous une très, très belle journée.
1: 7h. Oh. 7h02. Oh. 7h03.
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0: Bonjour à tous, ravi de vous retrouver en ce mercredi, nous sommes le 5 août 2026. 7h du mat sur Radio 8, c'est l'heure de faire un point sur l'info. Et pour la suite de la musique, on se réveille avec Bruno Mars. Si ça vous va comme ça, on l'écoute avec I Just Might qui arrive dans un instant. L'info sur Radio 8, c'est tout de suite avec René.
1: Bonjour, bonjour à tous. Voynix souffle ses 18 bougies ce 8 août. Le célèbre sanglier géant des Ardennes célébrera ce 8 août son 18e anniversaire de l'installation en bordure de l'autoroute A34 de 10 à 18 heures, une journée festive riche en découvertes et en animations. Attendons que public, impossible de manquer Voynix dressé au bord de l'autoroute A34. L'imposant sanglier est devenu au fil des années l'un des symboles les plus connus des Ardennes. Pour l'occasion, donc, un marché de terroir réunira de nombreux producteurs locaux permettant aux visiteurs de découvrir et de déguster les spécialités du terroir. Les artisans d'art seront également présents pour présenter leur savoir-faire et partager leur passion avec le public. Sylvain Boquet, président de l'association Capteur, partenaire de l'événement, nous en parle.
2: Comme tous les ans, hein, on aime bien parce qu'on se rend compte qu'il y a beaucoup de gens qui sont passionnés et qui sont intéressés par l'emblème et qui tiennent. Et on voit des gens, alors ce qui est drôle, hein, c'est qu'on voit tous les ans des gens arriver avec le maillot du 08-08-08 qui est à l'initiative du projet. On retrouve même la personne les conducteurs du camion qui a emmené Wannick qui viennent faire un petit coucou tous les ans. On retrouve plein de gens qui étaient sur l'aventure du départ, donc c'est plutôt sympa.
1: Une fête qui sera ponctuée d'animations musicales tout au long de la journée dans une ambiance conviviale et familiale entre rencontres, découvertes et moments de détente. Les organisateurs espèrent attirer de nombreux visiteurs venus célébrer donc cet anniversaire symbolique de Voynix. Dans le reste de l'actualité, une jeune fille de 13 ans gravement blessée à Givet suite à une chute de trottinette. Elle aurait chuté seule alors qu'elle circulait sur une trottinette électrique débridée et sans casque, souffrant de multiples fractures. Elle a été transférée à l'hôpital de Dinan en Belgique. Un accident ce mardi après-midi sur l'A34, également dans le sens Sedan-Charleville entre Viviers-Aucourt et Lume. Une conductrice de 39 ans a fait un malaise au volant de son véhicule. En urgence relative, elle a été transportée à l'hôpital Manchester. Intervention de 11 sapeurs-pompiers venus de 4 centres de secours des Ardennes. Et puis en football, l'Olympique lyonnais va devoir se ressaisir. Les Lyonnais se sont inclinés face au Sparta Prague hier lors du 3e tour préliminaire aller de la Ligue des Champions. Score final de 2-1. Les joueurs de Lyon devront impérativement s'imposer mardi prochain pour espérer rejoindre la phase de poule de cette Ligue des Champions lors du match retour donc à la maison. Très bon début de journée avec nous. Bon courage.
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0: Une seule vie, c'était De Palmas sur Radio 8 pour vous souhaiter la bienvenue. Bonjour les Ardennes.
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0: Oui, merci d'être avec nous. Mercredi 5 août, aujourd'hui le 217e jour de l'année, à pile une semaine de l'éclipse de soleil. Pile, ce sera mercredi prochain. Abel, on vous souhaite une bonne fête. Tiens, écoutez cette voix, il fête son anniversaire aujourd'hui. C'est un acteur qui joue dans une série télé américaine très connue, depuis très longtemps d'ailleurs, une série médicale.
2: Ma démission officielle. Je décolle demain matin à la première heure.
3: Quoi ?
2: Bailey, je sais que c'est soudain et j'en suis désolé, mais c'est pour la bonne cause. Le travail que je vais accomplir, les changements que je vais opérer grâce à la Fondation, ça va être formidable. Pour nous tous.
0: Vous avez reconnu peut-être la voix du docteur Jackson Avery dans la série Grey's Anatomy. C'est l'acteur qui s'appelle Jess Williams qui fête son anniversaire aujourd'hui. Il a 45 ans. C'est aussi l'anniversaire de Jarry, qui s'appelle en vrai Anthony Lambert d'ailleurs. Il a 49 ans. Isabelle Otero, qu'on a vu dans les séries La Crime ou encore Diane, femme flic dans le rôle principal, elle a 64 ans. Le même âge d'ailleurs que le journaliste Emmanuel Chin aujourd'hui. On l'a vu beaucoup à la télé, Emmanuel Chin. 64 ans donc pour lui. Allez, bienvenue. Bienvenue sur Radio 8. On écoute Damien O'David. Ce sera Born With A Broken Heart, juste après San Francisco, version Sound of Legend, si ça vous va comme ça. Allez, c'est parti pour une nouvelle matinée ensemble.

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0: Allez, le David sur Radio 8 ce matin avec Born with a Broken Heart. 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Allez, dans un instant, Tame Impala Jenny. C'est Dracula qui arrive.
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0: 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Bon réveil les Ardennes.
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0: en ce mercredi 5 août. Il est 7h30 sur Radio 8. René est de retour pour un point sur l'info dans les Ardennes.
1: Bonjour Guillaume, bonjour à tous. Une nouvelle adresse gourmande viendra bientôt enrichir l'offre de restauration sudanaise. Début septembre, le couple Célène, originaire de Charleville-Mézières, ouvrira les portes d'une nouvelle brasserie située place de la Gare. Le 55 Brasserie, les futurs gérants entendent proposer une cuisine traditionnelle revisitée, mêlant authenticité et inspiration venue d'ailleurs. À la carte, les clients retrouveront les incontournables de la brasserie française, mais aussi des plats du jour repensés au gré des saisons et des envies de la chef en cuisine. Écoutez.
2: Voilà, notre carte, ça serait une carte, comme on a dit, variée. Il y aura plein de plats. On reste toujours sur la cuisine française. De côté, il y aura des suggestions ou des plats durs qui vont être méditerranéens. On va voyager en fait, un petit peu comme on a dit. On va voyager vers du Maghreb, vers l'Italie, la Turquie. Les produits, c'est fait maison. Notre cuisine, ça serait vraiment tous les plats fait maison. Tout ce qui est dessert, c'est fait maison. Tout ce qui est des plats, soit des salades.
1: Nous souhaitons faire voyager les papilles tout en restant ancrés dans l'esprit brasserie, expliquent les porteurs de projets. Les recettes devraient ainsi faire la part belle aux saveurs du monde, avec des touches d'influence méditerranéenne. L'établissement ambitionne de devenir un lieu convivial où se mêleront habitants, voyageurs du passage et salariés du secteur. La proximité de la gare constitue d'ailleurs un atout majeur pour cette nouvelle enseigne qui mise sur une restauration de qualité dans un cadre chaleureux, bar et brasserie. L'établissement souhaite embaucher pour son lancement plusieurs personnes en salle et en cuisine. Contact sur la page Facebook de l'établissement, le 55 Brasserie, pour le dépôt des candidatures, bien évidemment. Un établissement qui devrait ouvrir ses portes début septembre. Une jeune fille de 13 ans, gravement blessée à Givet suite à une chute de trottinette. Elle aurait chuté seule alors qu'elle circulait sur cette trottinette électrique débridée et sans casque, souffrant de multiples fractures. Elle a été transférée à l'hôpital de Dinan en Belgique. Un mot de cyclisme pour terminer avec le Tour de France au féminin. Hier, Marlène Rosser s'est emparée du maillot jaune en s'imposant sur le contre-la-montre à Dijon. Elle devance au général Vollering et la française Séverine Kerboel. Déception en revanche pour Pauline Ferrand-Prévot, seulement 34e de l'étape et reléguée à plus de 2 minutes. Place à la 5e étape aujourd'hui entre Mâcon et Belleville en Beaujolais sur 140 km au programme. Voilà pour l'essentiel dans cette édition.
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1: Bonjour, la couleur du ciel, nous sommes le mercredi 5 août. Malgré la présence de quelques cumulus dans le ciel des Ardennes, le soleil va briller dans ce ciel ardennais. Une belle journée dans l'ensemble et encore de la chaleur en programme avec des températures maximales qui vont flirter avec les 30 degrés, notamment à Charleville-Mézières, Fumet, Givet et Revin. Excellente matinée.
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Sophie Carla sur Radio 8 ce matin. C'était la recette en ce mercredi matin, 5 août aujourd'hui. Tiens, nos auditeurs qui fêtent leur anniversaire, nous avons Patrice Nicole de Rethel, Laure Valo de Sedan, Marie Munoz de Corny, Noémie Piette de Nouzonville ou encore Lucas Marie de Rethel. On vous souhaite bon anniversaire en écoutant quoi ? Charlotte Cardin. Voici The Way We Touch. Puis juste après, ce sera Louisa, le nouveau qui s'appelle Jet Lag. C'est Radio 8.

0: C'était Louisa sur Radio 8, Jetlag. Bébé Rexa, on va l'écouter dans un instant avec ce titre New Religion. Avant de faire le point sur l'info dans les Ardennes, ce sera tout à l'heure à 8h sur Radio 8. René sera de retour pour nous informer.
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0: Mais d'abord, vous l'attendez et la voici. Camille, avec l'horoscope Radio 8 de ce mercredi matin.
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3: Bonjour à tous, les béliers, une rencontre ou un échange pourrait vous donner une idée à développer dans les prochaines semaines. Amis taureaux, en acceptant un petit peu de changement, vous découvrirez une façon plus simple d'atteindre vos objectifs. Les gémeaux, un imprévu pourrait finalement devenir une belle occasion de montrer vos talents. Les cancers, vous ressentirez le besoin de faire du tri autant dans vos pensées que dans votre quotidien. Les lions, vous aurez envie de sortir des sentiers battus, que ce soit dans votre travail ou dans votre vie personnelle. Les vierges, votre sérieux des derniers jours commence à porter ses fruits, mais n'oubliez pas de savourer le chemin parcouru. Ami Balance, votre calme inspirera confiance. En parallèle, une idée créative pourrait trouver un écho favorable auprès de votre entourage. Les scorpions, vous aurez envie d'aller au fond des choses plutôt que de vous contenter des apparences. Sagittaire, une personne pourrait reconnaître la valeur de votre engagement. Du côté des capricornes, un simple changement de décor, une activité différente ou une conversation inspirante suffiront à raviver votre motivation. Les verseaux, vous serez plus attentifs que d'habitude aux petits bonheurs du quotidien. Et puis enfin, du côté des poissons, c'est une excellente journée pour lancer un projet ou pour exprimer votre créativité. Je vous souhaite à tous une très, très belle journée. 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

0: Bonjour les Ardennes, bonjour et bienvenue. Mercredi, aujourd'hui le 5 août, il est 8h. On fait un point sur l'info. C'est tout de suite avec René, avant d'écouter Alex Warren qui arrive. Je vais vous passer Fever Dream. Avec ça, on démarre la journée de bonne humeur, comme il faut. Bonjour, bonjour à tous. Voynix souffle ses 18 bougies ce 8 août. Le célèbre sanglier géant des Ardennes célébrera ce 8 août son 18e anniversaire de l'installation en bordure de l'autoroute A34 de 10 à 18 heures, une journée festive riche en découvertes et en animations. Attend donc public, impossible de manquer Voynix dressé au bord de l'autoroute A34. L'imposant sanglier est devenu au fil des années l'un des symboles les plus connus des Ardennes. Pour l'occasion donc, un marché de terroir réunira de nombreux producteurs locaux permettant aux visiteurs de découvrir et de déguster les spécialités du terroir. Les artisans d'art seront également présents pour présenter leur savoir-faire et partager leur passion avec le public. Sylvain Boquet, président de l'association Capteur, partenaire de l'événement, nous en parle.
1: Comme tous les ans, on aime bien parce qu'on se rend compte qu'il y a beaucoup de gens qui sont passionnés et qui sont intéressés par l'emblème et qui tiennent. Et on voit des gens, alors ce qui est drôle, hein, c'est qu'on voit tous les ans des gens arriver avec le maillot du 08-08-08 à l'initiative du projet. On retrouve même la personne les conducteurs du camion qui a emmené Voynix, qui viennent faire un petit coucou tous les ans. On retrouve plein de gens qui étaient sur l'aventure du départ, donc c'est plutôt sympa.
0: Une fête qui sera ponctuée d'animations musicales tout au long de la journée dans une ambiance conviviale et familiale entre rencontres, découvertes et moments de détente. Les organisateurs espèrent attirer de nombreux visiteurs venus célébrer donc cet anniversaire symbolique de Voynix. Dans le reste de l'actualité, une jeune fille de 13 ans gravement blessée à Givet suite à une chute de trottinette. Elle aurait chuté seule alors qu'elle circulait sur une trottinette électrique débridée et sans casque, souffrant de multiples fractures. Elle a été transférée à l'hôpital de Dinan en Belgique. Un accident ce mardi après-midi sur l'A34, également dans le sens Sedan-Charleville entre Viviers-Aucourt et Lume. Une conductrice de 39 ans a fait un malaise au volant de son véhicule. En urgence relative, elle a été transportée à l'hôpital Manchester. Intervention de 11 sapeurs-pompiers venu de 4 centres de secours des Ardennes. Le foot et la difficile soirée lyonnaise à Prague en match aller du tour préliminaire de la Ligue des Champions. L'OL s'incline de buts à 1 sur la pelouse du Sparta Prague pour le premier match officiel de la saison d'un club français, Lyon, qui a été bousculé. Le match retour à Lyon aura lieu mardi prochain. Victoire obligatoire pour les Lyonnais pour espérer donc jouer la Ligue des Champions cette saison. 8h passées de 2 minutes, à tout à l'heure.

0: Génération Désenchantée, Mylène Farmer, que vous allez écouter sur Radio 8 pour vous souhaiter la bienvenue pour ce mercredi 5 août. Aujourd'hui, c'est le 217e jour de l'année. Nous sommes à pile une semaine de l'éclipse de soleil. Nous fêtons les Abel. Je voulais vous parler de films qui fêtent leur anniversaire le mercredi 5 août. Il y a 6 ans, sortait Greenland, le dernier refuge, souvenez-vous, avec Gérard Butler. Depuis, il y a eu une suite d'ailleurs. Il y a 28 ans, Armageddon de Michael Bay avec Bruce Willis, avec Ben Affleck, on n'a pas oublié. Et puis ce film sorti il y a 39 ans, souvenez-vous.
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0: Film sorti le 5 août 1987, c'était avec Mel Gibson et avec Danny Glover. De quel film s'agit-il? Vous savez quoi? Je vous le dirai dans un instant. Un peu de suspense en ce mercredi matin. Le temps d'écouter Joe et Lewis Capaldi. Voici Survive sur Radio 8.

0: Joe avec End of Beginning sur Radio 8. Tiens, tout à l'heure, je vous ai parlé d'un film qui fête aujourd'hui son anniversaire, 39 ans.
1: Qu'est-ce que tu portes comme arme? 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
0: Et c'est avec Mel Gibson et avec Danny Glover, un film signé Richard Donner. Vous l'avez ou pas? Il y a 39 ans, jour pour jour, sortait L'Arme Fatale au cinéma. Comme le temps passe, Shakira qui arrive dans un instant, on va l'écouter avec Die Die sur Radio 8. Et ce sera avec Burna Boy évidemment. Et puis juste après, à 8h30, rendez-vous avec René pour faire un nouveau point sur l'info dans les Ardennes.
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0: Ça vous va comme ça? Eh bien restez avec nous.
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0: Bonjour à tous, bonjour et bienvenue, 8h30 sur Radio 8, c'est l'heure de faire un nouveau point sur l'info dans les Ardennes, tout de suite avec René.
1: Bonjour à tous, une nouvelle brasserie va ouvrir d'ici à quelques semaines à Sedan, située place de la gare. Le 55 Brasserie envisage de s'imposer dans le paysage sedanais comme une adresse gourmande lancée par le couple Célène. Le couple envisage de travailler avec des produits frais pour une carte fait maison. Écoutez la chef.
2: Voilà, notre carte, ça serait une carte comme on a dit, variée. Il y aura plein de plats. On reste toujours sur la cuisine française. De côté, il y aura des séjusurants ou des plats durs qui vont être méditerranéens. On va voyager, en fait, un petit peu comme on a dit. On va voyager vers le Maghreb, vers l'Italie, la Turquie. Les produits, c'est fait maison. Notre cuisine, ça serait vraiment toutes les plats fait maison. Tout ce qui est dessert, c'est fait maison. Tout ce qui est des plats, soit des salades, soit des plats chauds, ça serait fait maison.
1: Madame en cuisine et monsieur en salle, le couple envisage aussi d'embaucher pour lancer son activité début septembre dans une déco totalement revisitée. Dossier complet à retrouver sur notre site internet. Une jeune fille de 13 ans gravement blessée hier à Givet suite à une chute de trottinette. Elle aurait chuté seule alors qu'elle circulait sur une trottinette électrique débridée et sans casque, souffrant de multiples fractures. Elle a été transférée à l'hôpital de Dinan en Belgique. Dans le reste de l'actualité ailleurs en France, la reprise de l'incendie dans le Var est-elle volontaire? C'est en tout cas la piste sérieusement envisagée par le parquet de Draguignan sur deux secteurs. Depuis vendredi, plusieurs reprises de feu ont été constatées alors que l'incendie était fixé, des reprises qui ont permis aux flammes de parcourir 1850 hectares. L'État, au chevet des entreprises concernées par les incendies de Gironde et des Landes, les indemnités versées aux salariés au titre de l'activité partielle seront intégralement prises en charge selon le ministère du Travail. Cela concerne les TPE et PME des zones évacuées, une mesure exceptionnelle pour soutenir ces entreprises et soutenir l'emploi selon un communiqué. Voilà pour l'essentiel dans cette édition.
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Le duo Mal Smith avec Naya Loran à l'instant, c'était Drive Safe. Radio 8, nous sommes le 5 août. Nos auditeurs qui fêtent leur anniversaire, Jean-Baptiste Lamoureux de Sedan, Romain Croquet de Savigny-sur-Aisne, Cyril Gouin de Sedan, Alexandre Steinmetz de Auvinet, Angélique Brinson de Sedan ou encore Véronique Rispin de Charleville. Alors on vous souhaite bon anniversaire et pour fêter ça, on écoute Pierre Demar. Voici Je pense à vous et Taylor Swift juste après, ce sera The Fate of Ophelia sur Radio 8. Avant l'horoscope.

0: Taylor Swift ce matin sur Radio Hit. Bonjour. Bonjour les Ardennes, bienvenue sur Radio 8. 9h, le retour de l'info tout à l'heure, ce sera en compagnie de René.
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0: D'ici là, on écoute Gims qui arrive, vous reconnaissez Soleil. Évidemment, Gims, ce sera dans un instant, mais d'abord voici Camille pour votre horoscope sur Radio 8.
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3: Bonjour à tous, les béliers, une rencontre ou un échange pourrait vous donner une idée à développer dans les prochaines semaines. Amis taureaux, en acceptant un petit peu de changement, vous découvrirez une façon plus simple d'atteindre vos objectifs. Les gémeaux, un imprévu pourrait finalement devenir une belle occasion de montrer vos talents. Les cancers, vous ressentirez le besoin de faire du tri autant dans vos pensées que dans votre quotidien. Les lions, vous aurez envie de sortir des sentiers battus, que ce soit dans votre travail ou dans votre vie personnelle. Les vierges, votre sérieux des derniers jours commence à porter ses fruits, mais n'oubliez pas de savourer le chemin parcouru. Ami balance, votre calme inspirera confiance. En parallèle, une idée créative pourrait trouver un écho favorable auprès de votre entourage. Les scorpions, vous aurez envie d'aller au fond des choses plutôt que de vous contenter des apparences. Sagittaire, une personne pourrait reconnaître la valeur de votre engagement. Du côté des capricornes, un simple changement de décor, une activité différente ou une conversation inspirante suffiront à raviver votre motivation. Les verseaux, vous serez plus attentifs que d'habitude aux petits bonheurs du quotidien. Et puis enfin, du côté des poissons, c'est une excellente journée pour lancer un projet ou pour exprimer votre créativité. Je vous souhaite à tous une très très belle journée.
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0: Écoutez bien ce qui vient pour votre plus grand plaisir juste après le point sur l'info dans les Ardennes avec René. On va écouter Tamper City avec Self-Aware. On aura aussi Boulevard Bézère avec Emmène-moi. Vous êtes sur Radio 8. Bienvenue. Il est 9h du mat.
1: Bonjour, bienvenue dans cette édition de 9h. Un feu dans une habitation collective rue d'Elquion à Charleville-Mézières hier soir. Suite à des aliments laissés sur le feu, un fort dégagement de fumée dans un appartement situé au rez-de-chaussée d'une habitation collective de 4 étages. Les sapeurs-pompiers ont procédé aux ventilations et vérifications d'usage. L'occupante, une femme de 88 ans, a été transportée sur le centre hospitalier Manchester en urgence relative après avoir inhalé des fumées. Une jeune fille de 13 ans gravement blessée à Givet suite à une chute de trottinette. Elle aurait chuté seule alors qu'elle circulait sur une trottinette électrique débridée et sans casque, souffrant de multiples fractures. Elle a été transférée à l'hôpital de Dinan en Belgique. Ailleurs en France, 280 hectares brûlés dans la Drôme. L'incendie qui s'est déclenché lundi soir sur le massif du Claps a continué de progresser. Hier, le vent complique la tâche des quelques 470 sapeurs-pompiers mobilisés. 4 canadaires et 2 Dash ont appuyé le travail des soldats du feu. 2 d'entre eux ont été légèrement blessés. Un hameau d'une cinquantaine d'habitants a été évacué de façon préventive. La grève reprend chez EasyJet. Un préavis a été déposé hier par 3 syndicats de personnel navigant. Le mouvement avait été suspendu à cause des incendies en Gironde. Les syndicats déplorent la dégradation continue des conditions de travail, instabilité des plannings et le changement de dernière minute. Voynich souffle ses 18 bougies ce 8 août, samedi donc, 18e anniversaire de son installation en bordure de l'autoroute A34. Une journée festive, riche en découvertes et en animations qui attend le public. On écoute Sylvain Boquet, président de l'association Capteurs, partenaire de l'événement.
2: On est sur un gros marché de producteurs avec des artisans locaux, artisans et producteurs locaux, des créateurs également, des auteurs. Ça, c'est pour la partie marché. On aura aussi de l'animation avec deux groupes, Sunday Jazz Band pour le matin, enfin pour le matin jusqu'en début d'après-midi, et enchaîné avec 4-2-1 pour du rock un peu plus sympa avec des reprises. Voilà, et puis on finit tranquillement en musique jusqu'à la fin, jusqu'à 18h.
1: Voilà donc la fête qui sera ponctuée d'animations musicales tout au long de la journée dans une ambiance conviviale et familiale donc pour ces 18 ans d'installation du Colosse Voynich. C'est la fin de cette édition, 9h passées de 2 minutes.

0: Le groupe Boulevard Désert sur Radio 8 à l'instant avec Emmène-moi.
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0: Mais quel plaisir de vous accompagner, comme tous les jours on est ensemble, jusqu'à midi sur Radio 8, et comme tous les jours on va parler cadeaux d'ici quelques minutes, et nous sommes mercredi, qui dit mercredi dit place de cinéma, ben oui, comme d'habitude on va vous offrir deux places de cinéma pour aller voir le film de votre choix dans les salles des Ardennes. Il y a plein de films à voir cet été, Spider-Man qui fait un véritable carton, Brand New Day, je sais pas si vous l'avez déjà vu ou pas. On parle cinéma, on parle cadeau, le temps d'écouter Amir à l'imparfaite, et d'abord voici Master KG avec Nom Sebo, c'est Jérusalem qui arrive maintenant sur Radio 8. Passez une belle matinée avec nous, bel été.

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1: Amir qui fait quelques conjugaisons, on était à l'imparfaite à l'instant sur Radio 8. Alors, la suite, c'est des Swims, Mr. Know It All, Angèle avec Dis-le, et Christophe Maé qui arrive avec La Lune. 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

0: Bon bah voilà, vous avez entendu les trois titres, donnez-moi le nom de l'interprète, ou le nom de la troupe musicale, puisqu'il y a une comédie musicale parmi les trois, ou le titre d'une des trois chansons.
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1: La Lune, c'était Christophe Maé sur Radio 8.
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1: À ne pas manquer, ça se passe ce week-end, c'est le Jam Graffiti Sedanais au sein de l'entreprise Poncelet Recyclage, rue Leclerc-Adam à Sedan. Ce sera ce samedi, ce dimanche, de 10 à 18h. Visite libre et sur place, vous allez pouvoir regarder le travail de 16 artistes en live painting. Il y aura une fresque sur le thème médiéval qui sera réalisée aussi à découvrir. Donc le Jam Graffiti Sedanais, ça se passe ce samedi, ce dimanche, je vous rappelle, à Sedan, de 10 à 18h. Voici Jérémy Frérot qui arrive avec Frérot. Ce sera juste après Joseph Kamel. D'abord, voici Crash sur Radio 8.
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0: Jungle Eleni avec juste un peu qu'on vient d'écouter. Vous êtes sur Radio 8. Est-ce que vous savez quel est le jour d'été où il y a le moins de Français qui travaillent? C'est bientôt, ça approche. C'est dans 9 jours. Ce sera le 14 août tous les ans. C'est le jour de l'été où il y a le plus de gens en vacances. 40% des salariés sont en congé pour la veille de l'Assomption. Donc la semaine prochaine. Ceci dit, c'est pas le vrai pic annuel. C'était le pic de l'été hein, dont je viens de vous parler. Le pic annuel, c'est à Noël. Plus exactement le lendemain. Le 26 décembre, ce jour-là, 56% des travailleurs en France posent des congés. Allez, on écoute Bruno Mars. Bruno Mars, I Just Might qui arrive et Julien Lib avec Ota, ce sera dis-moi où. On a rendez-vous à 10h avec l'info et ce sera tout à l'heure avec René. Bienvenue, on passe la matinée ensemble sur votre radio dans les Ardennes, Radio 8 évidemment. Radio 8.
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0: Passez une belle matinée avec nous. Radio 8, nous sommes mercredi 5 août. Aujourd'hui, allez pour la suite de la musique. Ce sera après l'info dans les Ardennes avec René. Il y aura Samber avec 12 to 12. Après, Tame Impala Jenny qui arrive aussi avec Dracula. Radio 8, 10h.
1: Bonjour à tous, une nouvelle brasserie va ouvrir d'ici à quelques semaines à Sedan, située place de la gare. Le 55 Brasserie envisage de s'imposer dans le paysage sedanais comme une adresse gourmande lancée par le couple Célène. Le couple envisage de travailler avec des produits frais pour une carte fait maison. Écoutez la chef.
2: Voilà, notre carte, ça serait une carte, comme on a dit, variée. Il y aura plein de plats. On reste toujours sur la cuisine française. De côté, il y aura des séjusturants ou des plats durs qui vont être méditerranéens. On va voyager, en fait, un petit peu comme on a dit. On va voyager vers du Maghreb, vers l'Italie, la Turquie. Les produits, c'est fait maison. Notre cuisine, ça serait vraiment tous les plats fait maison. Tout ce qui est dessert, c'est fait maison. Tout ce qui est des plats, soit des salades, soit des plats chauds, ce serait fait maison.
1: Madame en cuisine et monsieur en salle, le couple envisage aussi d'embaucher pour lancer son activité début septembre dans une déco totalement revisitée. Dossier complet à retrouver sur notre site internet. Une jeune fille de 13 ans gravement blessée hier à Givet suite à une chute de trottinette. Elle aurait chuté seule alors qu'elle circulait sur une trottinette électrique débridée et sans casque, souffrant de multiples fractures. Elle a été transférée à l'hôpital de Dinan en Belgique. Dans le reste de l'actualité hier en France, la reprise de l'incendie dans le Var est-elle volontaire? C'est en tout cas la piste sérieusement envisagée par le parquet de Draguignan sur deux secteurs. Depuis vendredi, plusieurs reprises de feu ont été constatées alors que l'incendie était fixé, des reprises qui ont permis aux flammes de parcourir 1850 hectares. L'État, au chevet des entreprises concernées par les incendies de Gironde et des Landes, des indemnités versées aux salariés au titre de l'activité partielle seront intégralement prises en charge selon le ministère du Travail. Cela concerne les TPE et PME des zones évacuées, une mesure exceptionnelle pour soutenir ces entreprises et soutenir l'emploi selon un communiqué. 10h passées 2 minutes, très belle matinée, on se retrouve tout à l'heure dès 11h.
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0: Bon mercredi matin, c'est Radio 8. Ça fait mal à l'instant. On vient l'écouter, Vita.
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0: On a David Guetta qui arrive avec Jennifer Lopez pour Save Me Tonight. On a aussi Trinix avec Madan au programme. Et puis Damiano David avec Next Summer. Mais d'abord, on parle de cadeaux. 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

0: Next Summer, Damien Le David sur Radio 8.
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1: 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Le travail que je vais accomplir, les changements que je vais opérer grâce à la Fondation, ça va être formidable. Pour nous tous.
0: Est-ce que vous avez reconnu cette voix ? C'est un acteur américain, enfin le doublage français d'un acteur américain qui fête aujourd'hui son anniversaire et joue dans une série qui existe depuis très longtemps, une série américaine, une série médicale. Vous l'avez reconnu ou pas ? Bon, je vous dirai qui fête son anniversaire dans quelques minutes, le temps d'écouter Bébé Rexha New Religion et Superbus avec Kyo maintenant. Voici OKKO, c'est Radio 8.

0: Katsai avec Gabriela sur Radio 8.
1: Ma démission officielle. Je décolle demain matin à la première heure.
2: Quoi ?
1: Bailey, je sais que c'est soudain et j'en suis désolé, mais c'est pour la bonne cause. Le travail que je vais accomplir, les changements que je vais opérer grâce à la Fondation, ça va être formidable pour nous tous.
0: Allez, je vous le disais, fête son anniversaire aujourd'hui, c'est un acteur américain. C'est dans une série qui existe depuis très longtemps. D'ailleurs, il joue dans cette série depuis 2009. Il joue le docteur Jackson Avery, qu'on vient d'entendre dans Grey's Anatomy depuis 2009. L'acteur qui fête aujourd'hui son anniversaire, originaire de Chicago, c'est Jess Williams. Et il a quel âge ? Il a 45 ans. C'est l'anniversaire aussi de l'humoriste Jarry, qui en vrai ne s'appelle pas Jarry d'ailleurs, qui s'appelle Anthony Lambert. C'est l'anniversaire de Isabelle Otero. Alors là, c'est Diane, femme flic à la télé, hein, jusqu'en 2010. Elle a aujourd'hui 64 ans et c'est l'anniversaire du journaliste Emmanuel Chin. Aujourd'hui, lui aussi, 64 ans. On écoute Fever Dream d'Alex Warren, on enchaîne avec Harry Styles, Up Arthur. Et tout ça, c'est avant 11h.
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0: Et à 11h, le point sur l'info dans les Ardennes. René sera de retour derrière le micro sur Radio 8.
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0: Pour la suite, je vous prépare Ray qui arrive tout à l'heure, ce sera Where's My Husband. On aura aussi Shakira avec Burna Boy pour Die Die. C'est le programme après le point sur l'info dans les Ardennes avec René. 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
1: Bonjour, une jeune fille de 13 ans gravement blessée à Givet suite à une chute de trottinette hier. Elle aurait chuté seule alors qu'elle circulait sur une trottinette électrique débridée et sans casque, souffrant de multiples fractures. Elle a été transférée à l'hôpital de Dinan en Belgique. Un accident ce mardi après-midi sur la 34 dans le sens Sedan-Charleville entre Viviers et Lume. Une conductrice de 39 ans a fait un malaise au volant de son véhicule en urgence relative. Elle a été transportée à l'hôpital Manchester. Intervention de 11 sapeurs-pompiers venus de 4 centres de secours des Ardennes. Un feu dans une habitation collective rue des Thions à Charleville-Mézières dans la soirée d'hier, suite à des aliments laissés sur le feu. Un fort dégagement de fumée dans un appartement situé au rez-de-chaussée d'une habitation collective de 4 étages. Les sapeurs-pompiers ont procédé aux vérifications d'usage ainsi qu'à la ventilation de l'appartement. L'occupante, une femme de 88 ans, était transportée sur le centre hospitalier Manchester en urgence relative après avoir inhalé des fumées. Dans le reste de l'actualité, ailleurs en France, la reprise de l'incendie dans le Var est-elle volontaire? C'est en tout cas la piste sérieusement envisagée par le parquet de Draguignan sur deux secteurs. Depuis vendredi, en effet, plusieurs reprises de feu ont été constatées alors que l'incendie était fixé. Kiev frappé par des missiles balistiques. Plusieurs explosions ont été entendues hier soir dans la capitale ukrainienne. Des alertes ont retenti signalant l'approche de missiles balistiques. Un incendie s'est déclaré dans un immeuble résidentiel. Hier, une attaque de drones ukrainiens près de Moscou a fait 5 morts. Le cyclisme avec le Tour de France féminin. Hier, Marlène Reusser s'est emparée du maillot jaune en s'imposant sur le contre-la-montre à Dijon. Elle devance au général Vollering et la Française Séverine Kerboel. Déception en revanche pour Pauline Ferrand-Prévot, seulement 34e de l'étape et reléguée à plus de 2 minutes. Place à la 5e étape aujourd'hui entre Mâcon et Belleville en Beaujolais, une étape longue de 140 km. 11h passées de 2 minutes, on se retrouve tout à l'heure dès midi pour d'autres infos.
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quand même. Et Matt Pokora sur Radio 8. Martin Garrix et Chiran pour la suite. On écoute Repeat It. On aura Vanessa Paradis, Les Épines du Cœur. Et Taylor Swift avec Opelite tout à l'heure. Allez, il ne vous reste plus que quelques minutes pour tenter votre chance. 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

0: Impolite, c'était Taylor Swift sur Radio 8.
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0: Et quelques brocantes ce dimanche.
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0: Vous avez rendez-vous par exemple pour une brocante à Bourg-Fidèle de 6h30 à 18h, à Damousy de 6 à 17h, au stade de foot de Douzy de 6h à 19h. Différentes brocantes organisées ce dimanche 9 août pour faire de bonnes affaires. Dans un instant, Gims avec Soleil. Et d'abord Benson Boone. Souvenez-vous, Benson Boone et la française Philippine Lavray avec In The Stars qu'on écoute sur Radio 8. 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

0: C'était Pierre Garnier avec l'Horizon qu'on vient d'écouter sur Radio 8. À l'Horizon, avant midi, on aura Tumper City. On va les écouter, Tumper City avec Self Aware. Avant de retrouver René pour un point sur l'info dans les Ardennes à midi sur Radio 8. Il y avait des places de ciné à gagner ce matin, deux places de ciné pour chaque gagnant. Il fallait reconnaître un des trois titres. Christophe Willem, c'était son premier titre, Double Jeu. Roméo et Juliette, Damien Sark, Cécilia Cara, Aimé. Et Sophie Elise Bextor, Murder on the Dance Floor. José Piette de Vrigne-aux-Bois, Zaya Emada de Pourrus-Saint-Rémy et France Lemaire de Sedan repartent chacune avec deux places de ciné dans les salles des Ardennes. Bravo mesdames. Allez, je vous retrouve demain, on sera ensemble demain dès 7h pour se réveiller, dès 9h pour jouer ensemble. Et demain, j'aurai le plaisir de vous offrir quoi ? De vous offrir vos invitations pour le zoo d'Amnéville. Alors carrément, c'est le pass famille, le pass tribu pour 4 personnes, 2 adultes, 2 enfants au zoo d'Amnéville. Ça, ce sera demain à partir de 9h sur Radio 8. Passez une bonne après-midi d'été et à bientôt. 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
2: Bonjour, bienvenue dans cette édition de la mi-journée. On débute cette édition par ce feu dans une habitation collective rue des Thions à Charleville-Mézières hier soir vers 22h. Suite à des aliments laissés sur le feu, un fort dégagement de fumée dans un appartement situé au rez-de-chaussée d'une habitation collective de 4 étages. Les sapeurs-pompiers ont procédé aux vérifications d'usage ainsi qu'à la ventilation de l'appartement. L'occupante, une femme de 88 ans, a été transportée sur le centre hospitalier Manchester en urgence relative après avoir inhalé des fumées. Une jeune fille de 13 ans gravement blessée à Givet suite à une chute de trottinette. Elle aurait chuté seule alors qu'elle circulait sur une trottinette électrique débridée et sans casque, souffrant de multiples fractures. Elle a été transférée à l'hôpital de Dinan en Belgique. Ailleurs en France, 280 hectares brûlés dans la Drôme. L'incendie qui s'est déclenché lundi soir sur le massif du Claps a continué de progresser. Hier, le vent complique la tâche des quelques 470 sapeurs-pompiers mobilisés. 4 canadaires et 2 Dash ont appuyé le travail des soldats du feu. 2 d'entre eux ont été légèrement blessés. Un hameau d'une cinquantaine d'habitants a été évacué de façon préventive. La grève reprend chez EasyJet. Un préavis a été déposé hier par 3 syndicats de personnel navigant. Le mouvement avait été suspendu à cause des incendies en Gironde. Les syndicats déplorent la dégradation continue des conditions de travail, instabilité des plannings et le changement de dernière minute. Voynick souffle ses 18 bougies ce 8 août, samedi donc, 18e anniversaire de son installation en bordure de l'autoroute A34. Une journée festive, riche en découvertes et en animations qui attend le public. On écoute Sylvain Boquet, président de l'association Capteur, partenaire de l'événement.
3: On est sur un gros marché de producteurs avec des artisans et producteurs locaux, des créateurs également, des auteurs. Ça, c'est pour la partie marché. On aura aussi de l'animation avec deux groupes, Sunday Jazz Band pour le matin, enfin pour le matin jusqu'en début d'après-midi, et enchaîné avec 4-2-1 pour du rock un peu plus sympa avec des reprises. Voilà, et puis on finira tranquillement en musique jusqu'à la fin, jusqu'à 18h.
2: Voilà donc la fête qui sera ponctuée d'animations musicales tout au long de la journée dans une ambiance conviviale et familiale donc pour ces 18 ans d'installation du Colosse Voynick. Allez, on termine cette édition de midi par la couleur du ciel pour cet après-midi avec des températures qui resteront chaudes avec un soleil bien présent jusqu'à 30 degrés notamment attendu à Neufmanil et Buzancy. Excellente après-midi à notre écoute.
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0: Il est 15h. 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

0: Et bonjour tout le monde, bienvenue, bel après-midi. On va faire la transition vers la soirée tranquillement ensemble avec Bébé Rexha par exemple. On va faire New Religion. Et avant ça, on va faire un petit tour du côté de la rédaction pour le Flash. Radio 8, il est 16h.
1: Bonjour à tous, à 18 et 24 mois de prison avec sursis pour Naruto et Safin, les deux streamers écopent également de 6 mois de bannissement numérique. Décision rendue cet après-midi par le tribunal de Nice un an après la mort en direct de Jean Pormanov. Le procès qui s'est tenu début juillet ne concernait pas directement son décès. Les deux streamers étaient jugés pour des violences et des humiliations infligées en ligne au cours de milliers d'heures de live sur les plateformes Twitch puis Kick. L'un des chefs présumés de la DZ Mafia interpellé en Algérie, connu sous le surnom de Tik, Mehdi Larribi, a été arrêté fin juillet et placé sous contrôle judiciaire. Le ministre de la Justice, Gérald Darmanin, salue l'interpellation d'une cible prioritaire de la justice française et remercie les autorités algériennes. Reste à savoir quel sort lui sera réservé alors que l'Algérie refuse habituellement d'extrader ses ressortissants. Les recherches se poursuivent en Haute-Savoie. Une randonneuse a été emportée par une coulée de boue hier à Sixt-Fer-à-Cheval dans la vallée du Givre. Surprise par l'orage, la victime âgée d'une cinquantaine d'années était en vacances avec son compagnon dans ce secteur très prisé des randonneurs. Plus de 170 personnes ont dû être évacuées. Dans l'actualité également, cet incident à l'aéroport de Leipzig. Le trafic a été interrompu hier soir pendant près de 2 heures après la découverte d'un drone. On apprend que ce drone était équipé d'un engin explosif. Situé à l'est de l'Allemagne, cet aéroport joue un rôle central dans le transport de biens militaires, notamment ceux de l'armée allemande et des alliés de l'OTAN. Le trafic a repris ce matin mais resté perturbé. Le détroit d'Ormuz ouvrira très bientôt où l'Iran sera frappé très fort. Donald Trump menace de nouveau Téhéran. Le président américain se dit optimiste en vue d'un accord. Il pourrait, selon lui, être conclu d'ici demain. Et puis, retour à la compétition repoussée pour Teddy Riner. Attendu pour le Grand Prix de Lima dans 10 jours, le quintuple champion olympique déclare forfait à la suite d'une blessure à l'entraînement. Le judoka de 37 ans n'a plus disputé de compétition individuelle depuis les JO de Paris. Très bonne fin d'après-midi à tous.

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0: C'est l'été, vous êtes sur Radio 8, Joseph Kamel. On écoutait Crash.
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0: Et c'est comme ça jusqu'à 19h. Et comme on est mercredi, on pourra aller faire un petit tour au cinéma. Il y a des choses intéressantes à voir, avec notamment l'adaptation d'une bande dessinée sur la gendarmerie, avec également le retour de la Pat Patrouille. Et ils ne sont pas tout seuls. La Pat Patrouille accompagnée des L5. C'est dans les salles aujourd'hui, on en parlera un petit peu plus tard. Surtout, restez avec moi. Il y a Benson Boone qui arrive avec Mystical, Magical. Je vous passe aussi un chouette souvenir. Si

0: Benson Boone sur Radio 8, on écoutait Mystical Magical.
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0: Allez, je vous emmène faire un petit tour au cinéma avec aujourd'hui le retour de la Pat Patrouille avec un nouvel épisode qui s'appelle Mission Dino.
3: Cette île a la plus grande mine de diamants au monde.
4: C'est un volcan. Vous allez détruire l'île. On a besoin de l'aide de tout le monde.
0: Cette semaine arrive la Pat Patrouille Mission Dino, nouvelle aventure animée signée Carl Brunker. Ryder et les chiots sont pris dans une tempête et échouent sur une île tropicale peuplée de dinosaures. Une nouvelle aventure pour la Pat Patrouille et pour l'occasion la reformation des L5. Je sais parfois, j'ai besoin de toi. Le groupe de Louis Joseph s'est reformé pour enregistrer ses chansons inédites. Encore et encore. Et chez nous en France, les L5 ne font pas que chanter, elles prêtent également leur voix à 5 personnages du film, chacune incarnant un rôle dans le casting vocal français. C'est disponible dès aujourd'hui, la Pat Patrouille Mission Dino. Les enfants à partir de 3 ans sont carrément les bienvenus, c'est vraiment un film à voir en famille. Dans les prochaines minutes, Fever Dream, c'est Alex Warren. On l'invite juste après la pause et c'est sur Radio 8.
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C'est Paradise et c'est DJ Snake sur Radio 8. 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On va retrouver Shakira, la chanson de la Coupe du Monde, c'est Die Die, j'ai aussi Trinix.

0: Et une nouvelle version de Seul au monde, la chanson signée Corneille. Ça se passe sur Radio 8 dans les Ardennes. On s'approche du top de 17h. Dans un tout petit instant, on ira faire un petit tour du côté de la rédaction pour faire le point sur l'actualité. Et avant ça, on va retrouver une chanson particulière, une chanson enregistrée il y a 12 ans et qui sort seulement 12 ans plus tard, en 2026. Martin Garrix et Ed Sheeran n'avaient pas pu sortir le titre pour des raisons légales. Des histoires de guéguerre entre maisons de disques et finalement, le titre a pu sortir cette année. Martin Garrix et Ed Sheeran. Martin Garrix avait 19 ans quand il a mis ça en boîte avec Ed Sheeran. Repeat It. C'est avant les infos et c'est sur Radio 8.
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0: merci de rester chez nous dans les Ardennes. Radio 8 avec Gims. On va l'écouter avec Soleil. On invitera aussi un ex One Direction qui se la joue totalement solo avec succès. Bah oui, on invitera Harry Styles. Tout de suite l'actu, Radio 8, il est 17h déjà.
1: Bonsoir, bonsoir à tous. Une attaque au couteau aujourd'hui dans le centre de Londres. 4 personnes ont été poignardées à la mi-journée dans le quartier de Covent Garden. Une femme a été interpellée. Les 4 blessés ont été pris en charge par les services de secours. Les motivations de la suspecte ne sont pour le moment pas connues. Un drone équipé d'un engin explosif découvert à l'aéroport de Leipzig. L'incident a entraîné une interruption temporaire du trafic hier soir au sein de l'aéroport allemand, utilisé notamment par l'OTAN et pour l'acheminement de marchandises vers l'Ukraine. Berlin dénonce depuis plusieurs mois la multiplication des actes de sabotage et de déstabilisation visant particulièrement la Russie, même si à ce stade, aucun élément ne permet de relier directement Moscou à cet incident. Jean Humbert, présenté à un juge d'instruction en vue de sa mise en examen. Le chef cuisinier est accusé de violence conjugale par 3 de ses ex-compagnes. Le gagnant de l'émission Top Chef avait été placé en garde à vue lundi, des accusations qu'il a toujours niées. Le gouvernement prépare un plan global pour aider le monde agricole face aux conséquences du dérèglement climatique. Canicule, sécheresse, incendie, aucun agriculteur ne doit être laissé seul face à cette situation, écrit cet après-midi Annie Genevard dans un communiqué. S'il est encore trop tôt pour avoir le détail des mesures, la ministre de l'Agriculture évoque des mesures d'urgence en faveur de la trésorerie des exploitations, des prises en charge de cotisations sociales ou encore des aides pour la remise en production des exploitations les plus durement touchées. Pendant ce temps, dans l'Aude, les habitants se souviennent, c'était il y a 1 an, jour pour jour, le méga-feu se déclenchait dans le massif des Corbières. L'incendie a traversé 16 communes, ravagé 17 000 hectares et causé la mort d'une personne. Il a fallu presque 1 mois pour l'éteindre et plus de 2000 pompiers ont été mobilisés au plus fort du dispositif. Et puis en mot de tennis, ce sera son dernier grand chelem. Gaël Monfils a reçu une invitation pour l'US Open. La compétition débute le 30 août à New York. Très bonne fin de journée à tous.

0: Le chanteur britannique Rag & Bone Man est sur Radio 8, c'est Skin.
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0: Absolument, et on reste ensemble jusqu'à 19h et on parle à nouveau au cinéma. Je vous parle aujourd'hui de la sortie de la Pat' Patrouille. Il y a aussi une comédie qui s'appelle Les Gendarmes, une comédie familiale qui est portée notamment par Arnaud Ducret, Fred Testo et Marc Rizzo. Ça sort aujourd'hui.
2: En 2004, avec le GIGN, on a retrouvé un type qui s'était perdu dans la forêt amazonienne. Bravo chef, il était mort, on l'a retrouvé quand même.
3: 20 km/h au-dessus, bah, c'est 135€ d'amende.
4: En fast-food, il y a fast.
3: Bah, moi, je suis pas très fast. Je suis plutôt très, très furious.
5: Quand on épouse un gendarme, c'est la gendarmerie qu'on épouse.
6: Bah, je te laisse dire à ta fille qu'elle devrait faire une croix sur Saint Arpart.
0: Dans le film Les Gendarmes, on suit la brigade de Charnay les Macon en plein préparatif de la grande fête des jardins quand débarque un stagiaire parisien et deux voleurs de nains de jardin. Des quiproquos, enquête improbable et humour bon enfant, le film reprend fidèlement l'esprit de la bande dessinée dont il est directement adapté, une série de 17 albums publiés entre 98 et 2021. Signé Olivier Sulpice et Henri Jeanfèvre qui nourrit l'essentiel des gags du film. Adaptation de la BD et nombreuses références aux gendarmes avec Louis de Funès notamment. Les Gendarmes, la comédie familiale avec notamment, je vous le rappelle, Fred Testo et Arnaud Ducret. Ça sort aujourd'hui dans les salles de cinéma. On y rentre, Temper City, c'est une chouette nouveauté Radio 8. C'est un de mes coups de cœur de cet été. Temper City avec Self Aware. C'est ce qu'on écoute après la pause sur Radio 8.
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Mais c'est qu'elle se pose des questions. Où est mon mari? Where is my husband? On écoutait Ray et c'est sur Radio 8. L'été avec Radio 8 pour vous accompagner avec Guillaume qui vous sort du lit tous les matins en ce moment, tous les jours à partir de 7h. Et puis moi qui ai le plaisir de vous accompagner sur le chemin du retour à la maison après une journée de boulot. Teddy Swims dans les prochaines minutes avec Mr. Know It All. On écoute l'âme aussi, souvenez-vous, ses petites sœurs.

0: On écoutait Auria avec Soirée Mondaine sur Radio 8. 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À 18h, le coup d'œil sur l'actualité. Juste avant, quelqu'un qui a récemment réédité son album Gamin des Sables, c'est Jérémy Frérot. Jérémy Frérot avec Frérot. C'est ce qu'on ira trouver juste après la pause sur Radio 8.
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0: dans tout petit instant, Bruno Mars. Une chanson totalement feel good. On ira retrouver avec Just Might. On ira faire un petit tour au Québec, également avec Charlotte Cardin. Mais avant ça, un point info et un point météo en cette fin de journée de mercredi sur Radio 8. Il est 18h.
1: Bonsoir, bonsoir à tous. Le corps d'une randonneuse retrouvée en Haute-Savoie. Elle avait été emportée hier par une coulée de boue à Sixt-Fer-Acheval dans la vallée du Giffre. Âgée de 57 ans, la victime, originaire de l'Oise, était en vacances avec son mari dans cette zone des Alpes très prisée des randonneurs et où la rivière a débordé hier en fin de journée après deux violentes intempéries. 10 départements du quart sud-est maintenus demain en vigilance orange canicule. C'est le cas notamment du Var et de la Drôme où les pompiers continuent de lutter contre les incendies. Le gouvernement prépare un plan global pour aider le monde agricole face aux conséquences du dérèglement climatique. Canicule, sécheresse, incendie, aucun agriculteur ne doit être laissé seul face à cette situation, écrit cet après-midi la ministre de l'Agriculture, Annie Genevard, dans un communiqué. 18 et 24 mois de prison avec sursis pour Naruto et Safin. Les deux streamers écopent également de 6 mois de bannissement numérique. Décision rendue cet après-midi par le tribunal de Nice, un an après la mort en direct de Jean Pormanov. Le procès qui s'est tenu début juillet ne concernait pas directement son décès, mais les violences et humiliations infligées par les deux streamers pendant des milliers d'heures de direct entre 2023 et 2025. Gabriel Attal, à son tour visé par une ingérence russe. L'entourage de l'ancien Premier ministre affirme avoir été informé par le secrétariat général à la Défense et à la Sécurité nationale. Cette opération est restée peu visible avec quelques milliers de vues. Le patron d'Horizon, Édouard Philippe, lui aussi dans la course à l'Élysée, a également été récemment visé, tout comme le probable candidat de gauche Raphaël Glucksmann. Nous ne céderons ni à la lassitude ni à l'intimidation. Emmanuel Macron dénonce pendant ce temps les nouvelles frappes russes sur Kiev qui ont fait 17 morts la nuit dernière. Le chef de l'État qualifie d'inacceptable la politique de terreur menée par Moscou. Et puis en foot, le PSG fait sa rentrée ce soir. Premier match amical de l'été face aux Espagnols de Majorque. De quoi préparer la première rencontre officielle dans une semaine. Ce sera le 12 août pour la Super Coupe d'Europe face à Aston Villa. Voilà pour l'info. Excellente soirée à tous.
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3: Bonsoir. Malgré un léger voile, le soleil va continuer de briller dans le ciel ardennais demain jeudi. Les températures seront beaucoup plus respirables. 13 degrés au lever du jour à Cheveuges et jusqu'à 24 degrés en après-midi à Poitéron et Carignan. Excellente soirée.
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0: L'été sur Radio 8, Elisabeth Taylor. On écoutait ici la chanteuse Taylor Swift.
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0: Et on continuera à parler cinéma parce que c'est mercredi. On a parlé des sorties du jour avec la Pat' Patrouille Mission Dino. On a parlé des gendarmes, la comédie qui sort aujourd'hui dans les salles. Et puis on parlera de la suite de Barbie dans quelques instants. 3 ans après son triomphe à 1,5 milliard de dollars, on essaiera de savoir ce qui se prépare pour la suite. Pour l'heure, Kenji avec Claudio Capéo. On écoutera Que Dieu me pardonne. Je vais venir aussi. Thème Impala. La chanson s'appelle Dracula. Il y a toujours plus de hits sur Radio 8.
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c'est l'horizon et c'est Pierre Garnier, bien sûr, sur Radio 8. Alors, du neuf concernant le futur de Barbie. Watch me. 3 ans après son triomphe à 1,5 milliard de dollars, Barbie pourrait avoir une suite, mais actuellement, c'est compliqué. Tout est à l'arrêt. Warner veut lancer Barbie 2. Greta Gerwig et Noah Baumbach ont même déjà écrit un scénario. Problème, aucun accord financier avec les acteurs Margot Robbie et Ryan Gosling qui réclameraient 20 millions pour revenir en Barbie et Ken. Le PDG de Warner juge ses salaires trop élevés et les négociations piétinent. Mais il y a un petit problème. Si le deal n'est pas signé avec Matt avant décembre, le studio va perdre les droits et Barbie 2 disparaîtra. En attendant, Mattel mise sur d'autres licences comme Matchbox attendu en octobre. Barbie 2 se prépare, mais les négociations salariales pourraient tout faire capoter. David Guetta arrive, Damien Le David également, on écoute The First Time.

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2: Ah, elle est surprenante cette chanson. La suédoise Tovlo est un titre produit par Stromae avec la voix de Stromae. Des fleurs, il multiplie les collaborations, Stromae, le chanteur belge, mais ne prévoit toujours aucun album perso pour l'instant, et j'ai envie de dire malheureusement. En attendant, Tovlo et Stromae, c'est sur un album qui sortira en septembre prochain. Demain matin, c'est Guillaume qui vous sort du lit, c'est lui qui réveille les Ardennes. Moi, je reviendrai en fin d'après-midi avec la musique, les infos et les bons plans loisirs, les bons plans évasion qui sont à gagner pour toute la période estivale. Rendez-vous demain. Je vous souhaite une belle soirée, on se quitte avec Bébé Rexha. Relecture de Faceless et Insomnia. L'original, c'est en 95. Ouais, ça ne nous rajeunit pas tout ça. Bébé Rexha, New Religion. Belle soirée, à demain.
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